0: Je vois, je vois, je vois.
1: Pareil.
0: Can you pull me a case number and send me Sam?
1: Okay.
0: Robert.

0: It's SpongeBob 105, c'est bon?
1: Voilà, enfin.
0: Show me Route 23785 Northwest Drive in Windsor, please.
1: J'entends plus.